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2: Je ne l'ai pas fait exprès.
3: Significa, no es culpa mía, lo he hecho sin querer.